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1: 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Bonjour à tous, c'est parti pour l'horoscope de ce 4 juillet. Les béliers, vous allez vous concentrer plus que d'ordinaire et ce sera bénéfique pour la suite de votre carrière. Les taureaux, ne cédez pas à la panique devant les responsabilités qui vous seront confiées. Les gémeaux, tout gérer tout seul, ce n'est plus possible, il va falloir penser à demander de l'aide à vos proches. Cancer, on reconnaîtra votre talent au travail, vous allez être indispensable aujourd'hui. Lion, n'essayez pas de forcer la chance, tout vient à point, à qui c'est attendre. Vierge, plus rêveur et moins motivé au travail, il faut vous ressaisir si vous voulez finir ce que vous avez prévu aujourd'hui. Balance, vous obtiendrez les conseils et le soutien d'un ami et une situation problématique trouvera vite sa solution. Scorpion, vous vous sentirez partant pour faire des expériences inédites, rien ne vous effraie aujourd'hui. Sagittaire, quels que soient les domaines, vous parviendrez à atteindre vos objectifs en agissant avec tact et diplomatie. Les capricornes, les effluves de l'amour vont planer sur cette journée. Vous êtes le signe romantique du jour. Verseau, vous allez vous montrer d'un optimisme à toute épreuve. Votre morale va rester d'acier toute la journée. Poisson, c'est une journée sans aucun nuage et rien ne viendra perturber vos plans. Très bonne journée à tous.

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1: Bonjour à tous, nous sommes aujourd'hui le 4 juillet, journée où nous souhaitons une bonne fête aux Berthes. Bon anniversaire à vous qui êtes né un 4 juillet, c'est un point en commun que vous avez avec Post Malone, Tahar Rahim, Victoria Abril, Bill Withers et Robert Desnos. Ça s'est passé un 4 juillet 1776 à Philadelphie, où ils sont réunis en congrès, en anglais c'est convention, des représentants des 13 colonies anglaises d'Amérique du Nord proclament leur indépendance dans l'enthousiasme. Cette proclamation est dite unilatérale car elle n'est pas reconnue par la métropole. Elle va déboucher sur une guerre mettant aux prises les insurgents minoritaires et les troupes anglaises renforcées par les colons loyalistes. Dès 1781, le Massachusetts a proclamé l'anniversaire de la Déclaration unilatérale d'indépendance, fête nationale, mais c'est seulement en 1870 que le Congrès américain en a fait un jour férié et chômé. Depuis lors, cet anniversaire donne lieu partout dans le pays à des feux d'artifice et des festivités de toutes sortes. Le dicton du jour pour la Saint-Berthe, se cueille l'amande verte. Très bonne journée à tous.

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2: Bonjour à tous, l'essentiel de l'actualité avec du monde sur les routes pour ce premier week-end de départ en vacances. Bison futé, voie rouge ce samedi sur la majorité des grands axes du pays dans le sens des départs, en particulier vers la côte atlantique, la région Auvergne-Rhône-Alpes et le pourtour méditerranéen. Entre 5 et 8 millions de vacanciers sont attendus. Des difficultés qui vont se poursuivre demain en vallée du Rhône et en Ile-de-France. 6 départements du pourtour méditerranéen placés en vigilance incendie très élevée ce samedi. Conséquence directe de la sécheresse du vent et des fortes températures, le plus gros feu de la saison et qui a parcouru 900 hectares entre l'eau des Léraux est maintenant fixé. Le ministre de l'Intérieur, Laurent Nunez, s'est dit très inquiet face à une saison des feux qui débute avec un mois d'avance et déjà 10 000 hectares brûlés. Après l'accord trouvé entre l'Iran et les États-Unis, le porte-avions Charles de Gaulle quitte le Moyen-Orient. Emmanuel Macron a annoncé son retour à son port d'attache à Toulon. La France maintient en revanche des frégates et des chasseurs de mines dans la zone pour sécuriser le détroit d'Ormuz. Et puis du foot, le résumé des matchs de la nuit pour la Coupe du Monde. La Colombie a dominé le Ghana 1-0. Victoire de l'Argentine face au Cap-Vert 3-2. Hier soir, l'Égypte a arraché son ticket pour les 8e en battant l'Australie au tir au but. Ce soir, on a Canada-Maroc à 19h, Paraguay-France à 23h.

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1: Bonjour à tous, c'est parti pour l'horoscope de ce 4 juillet. Les béliers, vous allez vous concentrer plus que d'ordinaire et ce sera bénéfique pour la suite de votre carrière. Les taureaux, ne cédez pas à la panique devant les responsabilités qui vous seront confiées. Les gémeaux, tout gérer tout seul, ce n'est plus possible. Il va falloir penser à demander de l'aide à vos proches. Cancer, on reconnaîtra votre talent au travail. Vous allez être indispensable aujourd'hui. Lion, n'essayez pas de forcer la chance. Tout vient à point. À qui c'est attendre? Vierge, plus rêveur et moins motivé au travail, il faut vous ressaisir si vous voulez finir ce que vous avez prévu aujourd'hui. Balance, vous obtiendrez les conseils et le soutien d'un ami et une situation problématique trouvera vite sa solution. Scorpion, vous vous sentirez partant pour faire des expériences inédites. Rien ne vous effraie aujourd'hui. Sagittaire, quels que soient les domaines, vous parviendrez à atteindre vos objectifs en agissant avec tact et diplomatie. Les Capricornes, les effluves de l'amour vont planer sur cette journée. Vous êtes le signe romantique du jour. Verseau, vous allez vous montrer d'un optimisme à toute épreuve. Votre morale va rester d'acier toute la journée. Poisson, c'est une journée sans aucun nuage et rien ne viendra perturber vos plans. Très bonne journée à tous.

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1: Bonjour à tous, un an après l'attaque d'un American Bully à la Grande Motte, les propriétaires du chien ont été condamnés par le tribunal judiciaire de Montpellier pour blessures involontaires aggravées. Le 3 juillet 2025, 5 personnes dont 3 enfants avaient été mordus. À l'audience, Sacha, aujourd'hui âgé de 12 ans, a livré un témoignage poignant évoquant des douleurs toujours présentes et des séquelles physiques et psychologiques. Il s'agit bien sûr de l'une des victimes. La circulation était fortement perturbée ce vendredi matin sur l'autoroute A9 en direction d'Orange et de Lyon à hauteur de Lune. En cause, un feu d'essieu sur un poids lourd qui s'est propagé de la végétation en bord d'autoroute. Les pompiers, la gendarmerie et Vinci Autoroutes sont intervenus. Les opérations de dépannage ont entraîné jusqu'à 3 km de bouchons. Le Gros-du-Roi prépare l'avenir. Le conseil municipal a présenté plusieurs projets structurants, dont un village de 40 mobile homes destinés à accueillir jusqu'à 130 travailleurs saisonniers dès l'an prochain, en 2027. Autre chantier d'envergure, un parking silo 398 places près des arènes attendues en 2028. Les élus ont également validé le principe d'une mutuelle communale pour permettre aux habitants de réduire le coût de leur complémentaire santé. La région Occitanie poursuit la modernisation de ses lycées. Plus de 26 millions d'euros ont été votés pour financer de nouveaux chantiers. Et parmi eux, le lycée Champollion de Latte. Il va bénéficier de 2 millions d'euros pour réaménager et optimiser ses locaux. Cet investissement s'inscrit dans le grand plan régional de 800 millions d'euros. Il est destiné à rénover et moderniser les lycées publics d'Occitanie d'ici l'an prochain. Et puis, Palavas, les flots célèbrent ce week-end la fête de la mer, des pêcheurs et de la Saint-Pierre. Au programme, la 80e traversée de Palavas à la nage, des joutes nautiques, des concerts et des traditionnelles cérémonies en hommage aux gens de la mer avec la bénédiction des bateaux. Les festivités se termineront dimanche soir par un feu d'artifice tiré depuis la plage de l'hôtel de ville. Très bonne journée sur Delta FM.

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1: Et de votre télé pour ce samedi 4 juillet, eh bien on retrouve de nouveau Fort Boyard pour une toute nouvelle saison, la saison 37. Et oui, cet été, Fort Boyard entre dans une nouvelle ère en proposant une aventure encore plus intense. Cette nouvelle saison est marquée par de nouvelles règles, l'arrivée d'épreuves et d'aventures collectives, le retour de candidats anonymes, de nouveaux habitants et un nouveau maître du fort en la personne de Cyril Ferraud. Tout est là pour surprendre les candidats et les téléspectateurs de toutes les générations. Pour cette nouvelle saison, chaque équipe va tenter de remporter un trésor pouvant aller jusqu'à 50 000 euros pour l'association qu'elle représente. En plus du dépassement de soi, la stratégie, la cohésion et l'esprit d'équipe sont désormais essentiels pour remporter la victoire. Et cette semaine, eh bien, c'est pour l'association ONU Femmes France que les candidats vont jouer et tenter de remporter le plus de boyards. Fort Boyard, c'est donc à retrouver ce samedi pour le premier épisode, ce samedi 4 juillet sur France 2. Sur TF1, on retrouve du sport avec la première journée du Rugby Nations Championship entre l'Argentine et l'Écosse. Sur France 3, c'est Meurtre à Bayeux. Sur France 5, Échappée Belle, Japon, les surprises de Tokyo. Sur M6, comme toujours, cet été, c'est la Coupe du Monde de football avec les 8e de finale à 18h50 et 22h50. Sur Arte, retrouvez Ascenseur pour les Abysses, Expédition au fond des océans en inédit. Sur France 4, c'est un film avec Le Discours. Sur W9, La Petite Histoire de France, TMC Le Grand Bêtisier, TFX Chronique Criminelle, sur Gulli Cannonball Prêt à Décoller. On continue sur T18 avec Paprika, c'est du théâtre. Sur Nouveau 19, Usurpation. Et puis on termine avec Joséphine Ange Gardien sur TF1 Série Film. Très bonne soirée télé sur Delta FM.
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1: L'agenda de vos sorties. Dans votre agenda de ce week-end du 4 et 5 juillet, les sorties s'annoncent riches en découvertes historiques, musicales et culturelles. Le samedi 4 juillet, le musée d'Ambrussaume fête ses 15 ans au pied du pont Ambrois. Dès 17h, vous pourrez découvrir un campement romain avec les manœuvres militaires de la Légion Pax Augusta, l'art des vétérinaires de l'Antiquité présenté par l'association Memini et le travail du cuir et de l'os par Arctic Cuiros. La compagnie Les Portes de l'Histoire proposera trois créations spectaculaires. Le spectacle de char Curus à 18h, la voltige équestre Gymnasia Hippica à 19h15 et les combats historiques Tumultus Gallicus à 21h15. L'accès est gratuit avec buvette et food truck prévu. Toujours ce samedi 4 juillet à 21h au parc Claude Linhart de Clapiers, le groupe Les Ânes de Palenkov donnera un concert gratuit dans le cadre du Festival des Musiques du Monde. Ce collectif montpelliérain de 6 musiciens improvisateurs, porté par la voix puissante de Vladimir Gourko, vous emmènera dans un voyage sans frontières mêlant musique bulgare, roumaine et tzigane. C'est une musique intense, à la fois poignante et pétardante, qui vous attend. Également dans votre agenda, le dimanche 5 juillet, la ville d'Arles célèbre la fête du costume. En raison de la canicule, l'événement est décalé. Le rassemblement se tiendra à 18h sur la place de la République. Le défilé, composé d'arlésiennes, de gardiens et de tambourinaires, partira à 18h30 pour suivre un parcours passant par la rue de la République, la rue Wilson et le boulevard des Lys. La soirée se poursuivra à 19h au théâtre antique avec un spectacle de groupe de tradition marquant notamment les 80 ans du groupe Louvélou d'Arles. Pour conclure ce week-end, le Jardin des Sculptures du Gros du Roi, exactement à Port-Camargue, accueillera le dimanche 5 juillet à 21h30 le César Jaco Trio. Ce power trio guitare, basse et batterie proposera un concert live mêlant variété française et influence blues rock. C'est une soirée authentique, vivante, qui vous est promise, où les sonorités électriques rencontrent des textes intimistes et engagés pour un moment de musique sincère. Très bonne sortie et très bon week-end avec Delta FM.
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2: Bonjour à tous, l'essentiel de l'actualité avec du monde sur les routes pour ce premier week-end de départ en vacances. Bison futé, voie rouge ce samedi sur la majorité des grands axes du pays dans le sens des départs, en particulier vers la côte atlantique, la région Auvergne-Rhône-Alpes et le pourtour méditerranéen. Entre 5 et 8 millions de vacanciers sont attendus. Des difficultés qui vont se poursuivre demain en vallée du Rhône et en Ile-de-France. 6 départements du pourtour méditerranéen placés en vigilance incendie très élevée ce samedi, conséquence directe de la sécheresse, du vent et des fortes températures, le plus gros feu de la saison et qui a parcouru 900 hectares entre l'eau des Léraux est maintenant fixé. Le ministre de l'Intérieur, Laurent Nunez, s'est dit très inquiet face à une saison des feux qui débute avec un mois d'avance et déjà 10 000 hectares brûlés. Après l'accord trouvé entre l'Iran et les États-Unis, le porte-avions Charles de Gaulle quitte le Moyen-Orient. Emmanuel Macron a annoncé son retour à son port d'attache à Toulon. La France maintient en revanche des frégates et des chasseurs de mines dans la zone pour sécuriser le détroit d'Ormuz. Et puis du foot, le résumé des matchs de la nuit pour la Coupe du Monde. La Colombie a dominé le Ghana 1-0, victoire de l'Argentine face au Cap-Vert 3-2. Hier soir, l'Égypte a arraché son ticket pour les huitièmes en battant l'Australie au tir au but. Ce soir, on a Canada-Maroc à 19h, Paraguay-France à 23h.

Bonjour à tous, c'est parti pour l'horoscope de ce 4 juillet. Les béliers, vous allez vous concentrer plus que d'ordinaire et ce sera bénéfique pour la suite de votre carrière. Les taureaux, ne cédez pas à la panique devant les responsabilités qui vous seront confiées. Les gémeaux, tout gérer tout seul, ce n'est plus possible, il va falloir penser à demander de l'aide à vos proches. Cancer, on reconnaîtra votre talent au travail, vous allez être indispensable aujourd'hui. Lion, n'essayez pas de forcer la chance, tout vient à point, à qui c'est attendre. Vierge, plus rêveur et moins motivé au travail, il faut vous ressaisir si vous voulez finir ce que vous avez prévu aujourd'hui. Balance, vous obtiendrez les conseils et le soutien d'un ami et une situation problématique trouvera vite sa solution. Scorpion, vous vous sentirez partant pour faire des expériences inédites, rien ne vous effraie aujourd'hui. Sagittaire, quels que soient les domaines, vous parviendrez à atteindre vos objectifs en agissant avec tact et diplomatie. Les Capricornes, les effluves de l'amour vont planer sur cette journée, vous êtes le signe romantique du jour. Verseau, vous allez vous montrer d'un optimisme à toute épreuve, votre morale va rester d'acier toute la journée. Poisson, c'est une journée sans aucun nuage et rien ne viendra perturber vos plans. Très bonne journée à tous.

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1: Bonjour à tous. Un an après l'attaque d'un American Bully à la Grande Motte, les propriétaires du chien ont été condamnés par le tribunal judiciaire de Montpellier pour blessures involontaires aggravées. Le 3 juillet 2025, 5 personnes, dont 3 enfants, avaient été mordues. À l'audience, Sacha, aujourd'hui âgé de 12 ans, a livré un témoignage poignant évoquant des douleurs toujours présentes et des séquelles physiques et psychologiques. Il s'agit bien sûr de l'une des victimes. La circulation était fortement perturbée ce vendredi matin sur l'autoroute A9 en direction d'Orange et de Lyon à hauteur de Lunel-Vielle. En cause, un feu d'essieu sur un poids lourd qui s'est propagé de la végétation en bord d'autoroute. Les pompiers, la gendarmerie et Vinci Autoroute sont intervenus. Les opérations d'épanage ont entraîné jusqu'à 3 km de bouchons. Le Gros du Roi prépare l'avenir. Le conseil municipal a présenté plusieurs projets structurants, dont un village de 40 mobile homes destinés à accueillir jusqu'à 130 travailleurs saisonniers dès l'an prochain, en 2027. Autre chantier d'envergure, un parking silo de 398 places près des arènes attendu en 2028. Les élus ont également validé le principe d'une mutuelle communale pour permettre aux habitants de réduire le coût de leur complémentaire santé. La région Occitanie poursuit la modernisation de ses lycées. Plus de 26 millions d'euros ont été votés pour financer de nouveaux chantiers. Et parmi eux, eh bien, le lycée Champollion de Latte. Il va bénéficier de 2 millions d'euros pour réaménager et optimiser ses locaux. Cet investissement s'inscrit dans le grand plan régional de 800 millions d'euros. Il est destiné à rénover et moderniser les lycées publics d'Occitanie d'ici l'an prochain. Et puis Palavas, les flots célèbrent ce week-end la fête de la mer, des pêcheurs et de la Saint-Pierre. Au programme, la 80e traversée de Palavas à la nage, des joutes nautiques, des concerts et des traditionnelles cérémonies en hommage aux gens de la mer avec la bénédiction des bateaux. Les festivités se termineront dimanche soir par un feu d'artifice tiré depuis la plage de l'hôtel de ville. Très bonne journée sur Delta FM.

Bonjour à tous, nous sommes aujourd'hui le 4 juillet, journée où nous souhaitons une bonne fête aux Berthes. Bon anniversaire à vous qui êtes né un 4 juillet, c'est un point en commun que vous avez avec Post Malone, Tahar Rahim, Victoria Abril, Bill Withers et Robert Desnos. Ça s'est passé un 4 juillet 1776 à Philadelphie, où ils sont réunis en congrès, en anglais c'est convention, des représentants des 13 colonies anglaises d'Amérique du Nord proclament leur indépendance dans l'enthousiasme. Cette proclamation est dite unilatérale car elle n'est pas reconnue par la métropole. Elle va déboucher sur une guerre mettant aux prises les insurgents minoritaires et les troupes anglaises renforcées par les colons loyalistes. Dès 1781, le Massachusetts a proclamé l'anniversaire de la Déclaration unilatérale d'indépendance, fête nationale, mais c'est seulement en 1870 que le Congrès américain en a fait un jour férié et chômé. Depuis lors, cet anniversaire donne lieu partout dans le pays à des feux d'artifice et des festivités de toutes sortes. Le dicton du jour pour la Saint-Berthe, se cueille l'amande verte. Très bonne journée à tous.

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1: Quand j'ai dit tout de la TFM et des radios Nagano, bello bonjour et tout. Eh bien, nous avons dit les studios de TFM et Nagamort, Pera Fiscal, émission votre, les Gende ici, à cette vieille émission qui a maille des 26 ans d'été et qui tient toujours la route. 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Hier, il y avait le plaisir de recevoir Gabriel. 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
2: 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Qui a fait des livres comme l'icône des Bougnettes. 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

0: 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Vai, allez, continuons.
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1: À Aigues-Mortes, une opportunité de formation en alternance est ouverte pour préparer un diplôme au métier de la vente au sein d'une boulangerie. Dans le cadre d'un contrat d'apprentissage, vous intégrerez une boulangerie pour préparer soit un CAP équipier polyvalent du commerce, soit un bac métier du commerce et de la vente. Option A. Accompagné par une équipe professionnelle, vos missions seront très complètes. Accueil, conseil, service client, vente de produits de boulangerie et snacking, gestion de la caisse, mise en valeur des vitrines et gestion des stocks. Ce poste est ouvert aux candidats ayant validé au moins une classe de 3e. Le profil idéal est dynamique, rigoureux, organisé et doté d'un réel sens du service client. C'est une excellente voie pour acquérir une expérience concrète tout en obtenant une certification reconnue dans le secteur de la boulangerie-pâtisserie. Le contrat est un apprentissage d'une durée de 23 mois avec une prise de poste prévue pour septembre 2026. La rémunération est fixée selon la grille légale des apprentis, basée sur un pourcentage du SMIC en fonction de votre âge. La formation théorique sera assurée par un CFA partenaire.
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2: Bonjour à tous, l'essentiel de l'actualité avec des rassemblements aujourd'hui à Paris, Bordeaux, Toulouse, Rennes, Marseille ou encore à Lyon comme dans plusieurs dizaines de villes. Des marches contre les violences sexistes et sexuelles après le viol et le meurtre de Liana, 11 ans, dans le Gers fin mai. Les assos réclament des mesures pour mieux protéger les victimes. Du monde sur les routes pour ce premier week-end de départ en vacances. Bison futé qui voit rouge ce samedi sur la majorité des grands axes du pays dans le sens des départs, en particulier vers la côte atlantique, la région Auvergne-Rhône-Alpes et le pourtour méditerranéen. Entre 5 et 8 millions de vacanciers sont attendus. Des difficultés qui vont se poursuivre dimanche en vallée du Rhône et en Île-de-France. Outre-Atlantique, les États-Unis qui fêtent aujourd'hui les 250 ans de leur indépendance. Pour lancer les célébrations depuis le Mont Rushmore, Donald Trump a prononcé un discours hier axé sur la défense de l'identité américaine. Le président républicain a notamment érigé le communisme en ennemi juré et a promis l'avènement d'un nouvel âge d'or pour le pays. Et puis en sport, en cyclisme, coup d'envoi du Tour de France ce samedi à Barcelone avec une première étape inédite. Les coureurs qui vont s'affronter sur un contre-la-montre par équipe et non en peloton. Premier départ à 17h05 et puis en foot, la France qui va disputer son 8e de finale ce soir à 23h dans la Coupe du Monde. Un match contre le Paraguay. Avant cela, on a Canada-Maroc à 19h.

Bonjour à tous, nous sommes aujourd'hui le 4 juillet, journée où nous souhaitons une bonne fête aux Berthes. Bon anniversaire à vous qui êtes né un 4 juillet, c'est un point en commun que vous avez avec Post Malone, Tahar Rahim, Victoria Abril, Bill Withers et Robert Desnos. Ça s'est passé un 4 juillet 1776 à Philadelphie, où ils sont réunis en congrès, en anglais c'est convention, des représentants des 13 colonies anglaises d'Amérique du Nord proclament leur indépendance dans l'enthousiasme. Cette proclamation est dite unilatérale car elle n'est pas reconnue par la métropole. Elle va déboucher sur une guerre mettant aux prises les insurgents minoritaires et les troupes anglaises renforcées par les colons loyalistes. Dès 1781, le Massachusetts a proclamé l'anniversaire de la Déclaration unilatérale d'indépendance, fête nationale. Mais c'est seulement en 1870 que le Congrès américain en a fait un jour férié et chômé. Depuis lors, cet anniversaire donne lieu partout dans le pays à des feux d'artifice et des festivités de toutes sortes. Le dicton du jour, pour la Saint-Berthe, se cueille l'amande verte. Très bonne journée à tous.

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1: Nocrates Ductor, le pilote de la mort. Un nom quelque peu sordide, auquel on préfère celui plus sympathique de poisson pilote. Mais pourquoi de tels noms? Tout simplement parce que cette espèce du large accompagne presque toujours un animal bien plus grand que lui en se maintenant, si possible, juste à l'avant, comme s'il le guidait. Lorsqu'il s'agit d'une raie, d'une tortue, voire d'un cétacé, cela est plutôt bien vu. Ne semble-t-il pas aider le géant à se diriger dans cette mer immense? S'il n'était pas là, combien de baleines et de tortues feraient fausse route? Mais lorsque le poisson se tient juste au niveau du museau d'un requin, notre interprétation change. Ne dirait-on pas que c'est lui qui guide le prédateur vers son forfait, vers sa victime? À se demander s'il n'a pas passé un pacte avec la mort qui lui offre, en récompense d'une âme, les miettes d'un festin. Bien entendu, la réalité est tout autre puisque ce poisson est parfaitement inoffensif. D'ailleurs, il ne conduit pas son énorme complice. Il le suit de près pour profiter, comme un mendiant à la cour du Seigneur, des reliefs de ses repas.
0: C'était un texte extrait de Pélagos, Voyage naturaliste au large de la Méditerranée, un ouvrage de Frédéric Larré et Thomas Roger, lu par l'autrice grolaine Ginny Vincent.
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1: Bonjour à tous. Un an après l'attaque d'un American Bully à la Grande Motte, les propriétaires du chien ont été condamnés par le tribunal judiciaire de

Montpellier pour blessures involontaires aggravées. Le 3 juillet 2025, 5 personnes dont 3 enfants avaient été mordus. À l'audience, Sacha, aujourd'hui âgé de 12 ans, a livré un témoignage poignant évoquant des douleurs toujours présentes et des séquelles physiques et psychologiques. Il s'agit bien sûr de l'une des victimes. La circulation était fortement perturbée ce vendredi matin sur l'autoroute A9 en direction d'Orange et de Lyon à hauteur de Lunel-Vielle. En cause, un feu d'essieu sur un poids lourd qui s'est propagé de la végétation en bord d'autoroute. Les pompiers et la gendarmerie et 26 autoroutes sont intervenues. Les opérations d'épanage ont entraîné jusqu'à 3 km de bouchons. Le Gros du Roi prépare l'avenir. Le conseil municipal a présenté plusieurs projets structurants, dont un village de 40 mobile homes destiné à accueillir jusqu'à 130 travailleurs saisonniers dès l'an prochain, en 2027. Autre chantier d'envergure, un parking silo de 398 places près des arènes attendu en 2028. Les élus ont également validé le principe d'une mutuelle communale pour permettre aux habitants de réduire le coût de leur complémentaire santé. La région Occitanie poursuit la modernisation de ses lycées. Plus de 26 millions d'euros ont été votés pour financer de nouveaux chantiers. Et parmi eux, eh bien, le lycée Champollion de Latte. Il va bénéficier de 2 millions d'euros pour réaménager et optimiser ses locaux. Cet investissement s'inscrit dans le grand plan régional de 800 millions d'euros. Il est destiné à rénover et moderniser les lycées publics d'Occitanie d'ici l'an prochain. Et puis Palavas, les flots célèbrent ce week-end la fête de la mer, des pêcheurs et de la Saint-Pierre. Au programme, la 80e traversée de Palavas à la nage, des joutes nautiques, des concerts et des traditionnelles cérémonies en hommage aux gens de la mer avec la bénédiction des bateaux. Les festivités se termineront dimanche soir par un feu d'artifice tiré depuis la plage de l'hôtel de ville. Très bonne journée sur Delta FM.

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2: Dans votre agenda de ce week-end du 4 et 5 juillet, les sorties s'annoncent riches en découvertes historiques, musicales et culturelles. Le samedi 4 juillet, le musée d'Ambroussoum fête ses 15 ans au pied du pont Ambroix. Dès 17h, vous pourrez découvrir un campement romain avec les manœuvres militaires de la Légion Pax Augusta, l'art des vétérinaires de l'Antiquité présenté par l'association Memini et le travail du cuir et de l'os par Articuiros. La compagnie Les Portes de l'Histoire proposera trois créations spectaculaires. Le spectacle de char Curus à 18h, la voltige équestre Gymnasia Hippica à 19h15 et les combats historiques Tumultus Gallicus à 21h15. L'accès est gratuit avec buvette et food truck prévu. Toujours ce samedi 4 juillet à 21h au parc Claude Linhart de Clapiers, le groupe Les Ânes de Palenkov donnera un concert gratuit dans le cadre du Festival des Musiques du Monde. Ce collectif montpelliérain de 6 musiciens improvisateurs, porté par la voix puissante de Vladimir Gourko, vous emmènera dans un voyage sans frontières mêlant musique bulgare, roumaine et tzigane. C'est une musique intense, à la fois poignante et pétardante, qui vous attend. Également dans votre agenda, le dimanche 5 juillet, la ville d'Arles célèbre la fête du costume. En raison de la canicule, l'événement est décalé. Le rassemblement se tiendra à 18h sur la place de la République. Le défilé, composé d'arlésiennes, de gardiens et de tambourinaires, partira à 18h30 pour suivre un parcours passant par la rue de la République, la rue Wilson et le boulevard des Lys. La soirée se poursuivra à 19h au théâtre antique avec un spectacle de groupe de tradition marquant notamment les 80 ans du groupe Louvélou d'Arles. Pour conclure ce week-end, le Jardin des Sculptures du Gros du Roi, exactement à Port-Camargue, accueillera le dimanche 5 juillet à 21h30 le César Jaco Trio. Ce power trio guitare, basse et batterie proposera un concert live mêlant variété française et influence blues rock. C'est une soirée authentique, vivante, qui vous est promise, où les sonorités électriques rencontrent des textes intimistes et engagés pour un moment de musique sincère. Très bonne sortie et très bon week-end avec Delta FM.
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1: Et de votre télé pour ce samedi 4 juillet, eh bien on retrouve de nouveau Fort Boyard pour une toute nouvelle saison, la saison 37. Et oui, cet été, Fort Boyard entre dans une nouvelle ère en proposant une aventure encore plus intense. Cette nouvelle saison est marquée par de nouvelles règles, l'arrivée d'épreuves et d'aventures collectives, le retour de candidats anonymes, de nouveaux habitants et un nouveau maître du fort en la personne de Cyril Ferraud. Tout est là pour surprendre les candidats et les téléspectateurs de toutes les générations. Pour cette nouvelle saison, chaque équipe va tenter de remporter un trésor pouvant aller jusqu'à 50 000 euros pour l'association qu'elle représente. En plus du dépassement de soi, la stratégie, la cohésion et l'esprit d'équipe sont désormais essentiels pour remporter la victoire. Et cette semaine, eh bien, c'est pour l'association ONU Femmes France que les candidats vont jouer et tenter de remporter le plus de boyards. Fort Boyard, c'est donc à retrouver ce samedi pour le premier épisode, ce samedi 4 juillet sur France 2. Sur TF1, on retrouve du sport avec la première journée du Rugby Nations Championship entre l'Argentine et l'Écosse. Sur France 3, c'est Meurtre à Bayeux. Sur France 5, Échappée Belle, Japon, les surprises de Tokyo. Sur M6, comme toujours, cet été, c'est la Coupe du Monde de football avec les 8e de finale à 18h50 et 22h50. Sur Arte, retrouvez Ascenseur pour les Abysses, Expédition au fond des océans en inédit. Sur France 4, c'est un film avec Le Discours. Sur W9, La Petite Histoire de France, TMC Le Grand Bêtisier, TFX Chronique Criminelle. Sur Gulli, Cannonball prêt à décoller. On continue sur T18 avec Paprika, c'est du théâtre. Sur Nouveau 19, Usurpation. Et puis on termine avec Joséphine Ange Gardien sur TF1 Série Film. Très bonne soirée de télé sur Delta FM.
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1: Bonjour, donc je suis Bruno Tranchant, coordinateur jeunesse pour la communauté de communes Vallée de l'Hérault. Ça représente 28 communes entre Gignac, Saint-André, Saint-Pargoire. Donc on est ici dans le cadre du festival jeunesse Hérault dans la Vallée. Ce festival jeunesse maintenant a 4 ans d'existence. On a ouvert le festival donc le 3 avril avec des animations notamment autour d'un loup-garou grandeur nature et par la suite le 10 avril par une soirée protocolaire avec une soirée cinéma, donc tout ça sur le thème du fantastique, parce que cette année le thème qui a été choisi c'est le fantastique.
2: Avoir un dragon porte-bonheur avec soi est la seule façon de poursuivre une quête.
1: Aujourd'hui nous sommes présents donc à l'alternateur où là on organise une soirée jeux vidéo, rétro gaming et jeux de plateau. Donc le public qui est visé pour cette soirée c'est le public des ados des centres de loisirs ados du territoire. Le festival dans son ensemble s'adresse aux 11-25 ans avec des moments festifs qui vont au-delà du territoire et qui brassent tout le département. On va finir le festival par une soirée le 4 juillet au Somnambule où on va, dans cette soirée de clôture, rassembler tout ce qui a été fait pendant ces 3 mois de festival à travers les médiathèques, les collèges, le lycée et les différents partenaires. On va tout rassembler et on va finir par un concours de DJ. Après ce casting, 4 seront retenus donc en fonction de certains nombres de critères et feront un battle donc au Somnambule le 4 juillet. Et après, donc, on finira par un concert avec des jeunes musiciens, notamment de la mission locale et un DJ qui nous finira la soirée. Ce festival qui s'adresse à la jeunesse est aussi voulu qu'elle soit aussi animée et que les jeunes participent à son organisation. C'est pour ça, par exemple, pour la soirée cinéma, on s'est associé avec le club ciné du lycée. Le temps de jeu de rôle parents-ados est co-organisé avec le club de jeunes de jeux de rôle. La soirée d'aujourd'hui a été proposée, en tout cas, par les jeunes des ALSH ados, comme d'ailleurs la soirée loup-garou. Ça a été une proposition des jeunes des ALSH ados. Donc on essaye d'associer les jeunes sur toute la programmation. Pour nous, les jeunes du territoire sont les héros de la vallée.
2: Ne renonce jamais et la chance sera de ton côté.
0: 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Oh,

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1: Cinéma. Bonjour Camille.
2: Bonjour Tom.
1: Alors ensemble nous allons évoquer la programmation du cinéma Marcel Pagnol d'Aigues-Mortes pour ce samedi 4 juillet et dimanche 5 juillet. Et sur le grand écran, ce week-end, nous retrouvons Deviens Génial.
2: Mathias est prof et vient enfin d'obtenir sa mutation. À peine arrivé, on lui apprend que sa classe d'allemand va fermer, faute d'inscrits. Il organise alors un voyage en Allemagne pour motiver les adolescents à choisir la langue.
1: Deviens Génial, c'est donc samedi à 20h30. On retrouve également Disclosure Day.
2: Si tu découvrais que nous ne sommes pas seuls, et si on te le montrait, on te le prouvait, est-ce que ça te ferait avoir peur? Les gens ont droit à la vérité. Elle appartient à 7 milliards de personnes.
1: Disclosure Day, c'est donc dimanche à 18h. Retrouvez également Des Mignons et des Monstres samedi à 14h30 et dimanche à 16h30. Fils de Personne, c'est samedi à 18h30 et dimanche à 20h30. Et on termine avec Toy Story 5, samedi à 16h30 et dimanche à 14h30. N'oubliez pas que vous pouvez retrouver le programme complet et potentiellement surtout le programme du mois prochain sur le site internet cinéma-aigues-mortes.com. Merci beaucoup Camille.
2: Merci Tom, à bientôt.
1: À bientôt.

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3: Bonjour à tous, l'essentiel de l'actualité avec des rassemblements aujourd'hui à Paris, Bordeaux, Toulouse, Rennes, Marseille ou encore à Lyon, comme dans plusieurs dizaines de villes. Des marches contre les violences sexistes et sexuelles après le viol et le meurtre de Liana, 11 ans, dans le Gers fin mai. Les assos réclament des mesures pour mieux protéger les victimes. Du monde sur les routes pour ce premier week-end de départ en vacances. Bison futé qui voit rouge ce samedi sur la majorité des grands axes du pays dans le sens des départs, en particulier vers la côte atlantique, la région Auvergne-Rhône-Alpes et le pourtour méditerranéen. Entre 5 et 8 millions de vacanciers sont attendus. Des difficultés qui vont se poursuivre dimanche en vallée du Rhône et en Île-de-France. Outre-Atlantique, les États-Unis qui fêtent aujourd'hui les 250 ans de leur indépendance. Pour lancer les célébrations depuis le Mont Rushmore, Donald Trump a prononcé un discours hier axé sur la défense de l'identité américaine. Le président républicain a notamment érigé le communisme en ennemi juré et a promis l'avènement d'un nouvel âge d'or pour le pays. Et puis, en sport, en cyclisme, coup d'envoi du Tour de France ce samedi à Barcelone avec une première étape inédite. Les coureurs qui vont s'affronter sur un contre-la-montre par équipe et non en peloton. Premier départ à 17h05. Et puis en foot, la France qui va disputer son 8e de finale ce soir à 23h dans la Coupe du Monde. Un match contre le Paraguay. Avant cela, on a Canada-Maroc à 19h.

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1: Et aujourd'hui dans les yeux dans le Projo, je vous propose de retrouver deux films d'animation, deux films pour les familles, mais pas que. Je vous va démarrer tout de suite avec un premier film, Toy Story 5, qui est actuellement en salle, un film d'une heure 42, de André Stanton et McKenna Harris. Alors pour le synopsis, c'est bien Buzz, Woody, Jessie et le reste de la bande verront leur travail remis en question lorsqu'ils découvriront ce qui obsède les enfants d'aujourd'hui s'appelle l'électronique. Toy Story 5, c'est donc bien noté, puisque la presse met une note de 3,5 et les spectateurs de 4,1. Alors, on a des avis positifs, des avis négatifs. Au niveau des avis...

à compenser les bides monstrueux qu'ils font de film en film, sans chercher à vouloir créer de nouvelles choses. Les messages sont vraiment maladroits et gros comme un camion. Les écrans, c'est mal pour les enfants, et ce genre de poncifs qu'on a déjà vu. Restez-en aux trois premiers, qui se suffisaient à eux-mêmes. Celui-ci ne présente absolument aucun intérêt, d'autant que l'évolution des personnages est aussi aux fraises. Bon voilà, un avis un peu dur donc de Vinsana qui met une note de 1,5 sur 5. En tout cas, vous pouvez vous faire votre propre idée de ce film Toy Story 5 puisque il sera projeté au niveau des remparts sud à Aigues-Mortes mardi soir à 22h, je crois 21h30 ou 22h. Donc courez-y, vous pouvez déjà prendre votre place au cinéma municipal Marcel Pagnol à Aigues-Mortes pour cette soirée donc de ciné plein air avec Toy Story 5. Deuxième film que je vous propose, cette fois, c'est Des Mignons et des Monstres, une nouvelle suite, avec un film de 1h29, et donc une histoire aussi rocambolesque qu'absurde, mais bien sûr totalement véridique, qui raconte comment les Mignons, partis à la conquête d'Hollywood, sont devenus des stars de cinéma pour finalement tout perdre en libérant au passage une bande de monstres déchaînés avant de s'unir pour tenter de sauver la planète de ce nouveau désastre à leur actif. Alors, quelle note avons-nous? Eh bien, il est un peu moins bien noté, puisque nous avons 3,5 sur 5 par la presse et 3,3 sur 5, toujours, par les spectateurs. Qu'est-ce qu'on a en avis positif et en avis négatif? Alors, en avis négatif, nous avons Dorian Hugues qui dit « Au-delà du fait que c'est très mal écrit, en 2026, on fait encore des films chorales, jeune public, sans un seul personnage féminin. » On a également Eline Julian qui dit « Un film vraiment nul que je déconseille, une histoire qui n'a aucun sens, des personnages inintéressants, les scènes s'enchaînent sans logique, aucune parole, seulement des cris. Je suis resté jusqu'à la fin avec l'espoir que cela s'améliore, ça n'a pas été le cas. Un vrai navet bien loin de l'univers des Mignons que l'on connaît grâce aux autres films. » Donc un avis très dur puisque la note est de 0,5 sur 5. Mais on a également Rémi B qui met une note de 4 sur 5 en disant « Toujours très bon et marrant en famille, super univers entre le monstre des ténèbres et les coulisses de l'histoire d'Hollywood, très instructif pour les enfants de ce côté-là et donne même envie de faire des films. » Donc plutôt une bonne note pour ce film des Mignons et des Monstres. Voilà. N'oubliez pas que vous pouvez d'ailleurs retrouver ces films aussi bien dans vos cinémas locaux donc d'Aigues-Mortes, cinéma Marcel Pagnol ou au cinéma Vogue du Gros du Roi. Je vous conseille d'y aller pour vous faire votre propre avis. À très bientôt sur Delta FM.

0: Bonjour, aujourd'hui dans ma cuisine, je vous emmène chez Jérémy Spalma pour préparer une recette des Grolinades, édition 2014, les calamars façon Mamé Gabi. Pour préparer cette recette, vous aurez besoin de 10 calamars, 25 langoustines, 5 oignons rouges, 2 ails et 3 bouquets garnis, du chorizo fort, du piment d'Espelette, de la chapelure, 20 centilitres de vin blanc, la moitié de cognac, 2 échalotes, 2 carottes, 1 céleri, 1 blanc de poireau, du jambon cru fumé et de la poitrine fumée, de la soupe de poisson, 2 citrons, un peu de persil, du riz de Camargue, un peu de beurre et d'huile d'olive, du basilic, un peu de 4 épices et du safran. Maintenant que vous avez tous les ingrédients, on se lance. D'abord, on commence par décortiquer les langoustines et on les met de côté, du moins les carapaces. On nettoie les calamars en les retournant et en réservant les tentacules. On cisèle une échalote, une gousse d'ail, le chorizo, les tentacules des calamars et les langoustines. On assaisonne avec du sel, du poivre, le piment d'Espelette et la chapelure. Maintenant, on hache le tout avec un hacheur à viande. Pour la sauce, on fait revenir dans du beurre et de l'huile d'olive, l'échalote, l'oignon rouge et les deux gousses d'ail. On fait colorer les langoustines dans ce fond et on y ajoute les 20 centilitres de vin blanc et les 10 centilitres de cognac, puis un peu d'eau, le bouquet garni, le sel et le poivre. On laisse mijoter tout ça pendant 20 minutes. Pendant ce temps, on prépare de la sauce. On cisèle un blanc de poireau, 2 oignons rouges, 3 gousses d'ail, 2 carottes, une branche de céleri. On fait revenir dans du beurre et de l'huile d'olive la poitrine fumée, le jambon cru fumé, les 3 tomates pelées et le bouquet garni. On y incorpore le fond de sauce des langoustines. Ensuite, on attend 20 minutes en bouillant régulièrement. On ajoute la soupe de poisson et on laisse mijoter le tout 15 minutes, puis on mixe. Maintenant, on farcit les calamars avec cette farce et on les ferme à l'aide de cure-dents. On les fait dorer à la poêle avant de les laisser mijoter 30 minutes dans la sauce. Vous allez voir, ils adorent ça. On sert le tout avec un bon riz de Camargue. C'est à tomber par terre, ce qui serait quand même dommage au moment d'un pareil repas. Ne reste plus qu'à grignoter quelques olives farcies aux anchois et siroter un petit ballon de ce que vous voulez, pourvu que ce soit avec modération, en attendant de se liper les babines avec ce plat complet. Et s'il vous reste un petit creux, on peut agrémenter ce menu de quelques courgettes rôties parsemées de parmesan et profiter du four encore chaud pour y glisser quelques nectarines à la cannelle et au miel. Et voilà, les calamars façon Mamé Gabi de Jérémy Spalma sont à retrouver dans le livre bleu des Grolinades. Quant à moi, je vous embrasse et je vous dis à bientôt sur Delta FM.
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1: À Aigues-Mortes, un établissement 5 étoiles prestigieux recherche un serveur ou une serveuse polyvalente pour assurer le service au sein de son bar. En tant qu'ambassadeur de cet hôtel de luxe, vous serez en première ligne pour offrir une expérience client irréprochable. Vos missions consisteront à accueillir la clientèle, prendre les commandes, élaborer les boissons et assurer un service personnalisé, le tout en respectant strictement les standards d'excellence du secteur. Une excellente aisance relationnelle, une présentation soignée et une parfaite maîtrise des codes de l'hôtellerie de luxe sont indispensables pour réussir dans ce rôle exigeant. Le contrat proposé est un CDD saisonnier de 3 mois courant de fin juin à fin septembre 2026. Le temps de travail est de 39 heures par semaine avec un planning organisé principalement sur des services en continu, les après-midi et soirées, incluant les week-ends et jours fériés. Un avantage majeur de ce poste réside dans l'organisation du temps de travail puisque vous bénéficierez de 2 jours de repos consécutifs par semaine. La rémunération mensuelle brute est comprise entre 2200 et 2500 euros selon votre expérience préalable.
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1: Cinéflash pour ce week-end des 4 et 5 juillet avec à voir dans votre cinéma Vogue du Gros du Roi, Toy Story 5. 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
2: Bonjour à tous, l'essentiel de l'actualité avec les températures qui repartent à la hausse ce week-end. L'Hérault et les Pyrénées-Orientales sont placés en vigilance orange canicule cet après-midi. Le mercure va grimper jusqu'à 35 degrés avec des pics même à 39 localement sur le pourtour méditerranéen. Dans le même temps, 6 départements du sud restent en vigilance rouge pour un risque de feu de forêt. Et le plus gros feu de la saison qui a parcouru 900 hectares entre l'Aude et l'Hérault est maintenant fixé. 150 pompiers étaient encore sur place ce matin. Des rassemblements aujourd'hui à Paris, Bordeaux, Toulouse, Rennes, Marseille ou encore à Lyon, comme dans plusieurs dizaines de villes. Des marches contre les violences sexistes et sexuelles après le viol et le meurtre de Liana, 11 ans, dans le Gers, fin mai. Les assos réclament des mesures pour mieux protéger les victimes. En Iran, les funérailles nationales de l'ayatollah Ali Khamenei ont débuté à Téhéran. Des millions d'Iraniens affluent vers la capitale pour rendre un dernier hommage à l'ancien guide suprême, tué il y a 4 mois maintenant dans des frappes israélo-américaines. Les cérémonies vont durer 6 jours. Et puis en cyclisme, c'est le coup d'envoi du Tour de France aujourd'hui à Barcelone avec une première étape inédite. Les coureurs vont s'affronter sur un contre-la-montre par équipe et non en peloton. Un parcours de près de 20 km. Premier départ à 17h05.

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1: Bonjour à tous, l'essentiel de l'actualité avec les températures qui repartent à la hausse ce week-end. L'Hérault et les Pyrénées-Orientales sont placés en vigilance orange canicule cet après-midi. Le mercure va grimper jusqu'à 35 degrés avec des pics même à 39 localement sur le pourtour méditerranéen. Dans le même temps, 6 départements du sud restent en vigilance rouge pour un risque de feu de forêt. Et le plus gros feu de la saison qui a parcouru 900 hectares entre l'Aude et l'Hérault est maintenant fixé. 150 pompiers étaient encore sur place ce matin. Des rassemblements aujourd'hui à Paris, Bordeaux, Toulouse, Rennes, Marseille ou encore à Lyon, comme dans plusieurs dizaines de villes, des marches contre les violences sexistes et sexuelles après le viol et le meurtre de Liana, 11 ans, dans le Gers, fin mai. Les assos réclament des mesures pour mieux protéger les victimes. En Iran, les funérailles nationales de l'ayatollah Ali Khamenei ont débuté à Téhéran. Des millions d'Iraniens affluent vers la capitale pour rendre un dernier hommage à l'ancien guide suprême, tué il y a 4 mois maintenant dans des frappes israélo-américaines. Les cérémonies vont durer 6 jours. Et puis en cyclisme, c'est le coup d'envoi du Tour de France. Aujourd'hui à Barcelone, avec une première étape inédite, les coureurs vont s'affronter sur un contre-la-montre par équipe et non en peloton, un parcours de près de 20 km, premier départ à 17h05.

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2: Dans votre agenda de ce week-end du 4 et 5 juillet, les sorties s'annoncent riches en découvertes historiques, musicales et culturelles. Le samedi 4 juillet, le musée d'Ambrussum fête ses 15 ans au pied du pont Ambrois. Dès 17h, vous pourrez découvrir un campement romain avec les manœuvres militaires de la Légion Pax Augusta, l'art des vétérinaires de l'Antiquité présenté par l'association Memini et le travail du cuir et de l'os par Articuiros. La compagnie Les Portes de l'Histoire proposera trois créations spectaculaires. Le spectacle de char Curus à 18h, la voltige équestre Gymnasia Hippica à 19h15 et les combats historiques Tumultus Gallicus.

0: Rassemblement se tiendra à 18h sur la place de la République. Le défilé, composé d'arlésiennes, de gardiens et de tambourinaires, partira à 18h30 pour suivre un parcours passant par la rue de la République, la rue Wilson et le boulevard des Lys. La soirée se poursuivra à 19h au théâtre antique avec un spectacle de groupe de tradition, marquant notamment les 80 ans du groupe Louvélou d'Arles. Pour conclure ce week-end, le Jardin des Sculptures du Gros du Roi, exactement à Port-Camargue, accueillera le dimanche 5 juillet à 21h30 le César Jaco Trio. Ce power trio guitare, basse et batterie proposera un concert live mêlant variété française et influence blues rock. C'est une soirée authentique, vivante, qui vous est promise, où les sonorités électriques rencontrent des textes intimistes et engagés pour un moment de musique sincère. Très bonne sortie et très bon week-end avec Delta FM.
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1: Durant la guerre froide, la CIA élabora le projet du chaton acoustique. L'objectif était d'implanter un micro dans l'oreille d'un chat, relié à une batterie dans son abdomen et une antenne de transmission dans sa queue afin d'espionner le Kremlin. Lors du premier essai près de l'ambassade de Russie aux États-Unis, le chat se fit écraser par un taxi. Le projet finira par être abandonné.
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1: Cinéflash pour ce week-end des 4 et 5 juillet avec à voir dans votre cinéma Vogue du Gros du Roi, Toy Story 5. Buzz, Woody, Jessie et le reste de la bande verront leur travail remis en question lorsqu'ils découvriront que ce qui obsède les enfants d'aujourd'hui s'appelle l'électronique. 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
2: Bonjour à tous, l'essentiel de l'actualité avec les températures qui repartent à la hausse ce week-end. L'Hérault et les Pyrénées-Orientales sont placés en vigilance orange canicule cet après-midi. Le mercure va grimper jusqu'à 35 degrés avec des pics même à 39 localement sur le pourtour méditerranéen. Dans le même temps, 6 départements du sud restent en vigilance rouge pour un risque de feu de forêt. Et le plus gros feu de la saison qui a parcouru 900 hectares entre l'Aude et l'Hérault est maintenant fixé. 150 pompiers étaient encore sur place ce matin. Des rassemblements aujourd'hui à Paris, Bordeaux, Toulouse, Rennes, Marseille ou encore à Lyon, comme dans plusieurs dizaines de villes. Des marches contre les violences sexistes et sexuelles après le viol et le meurtre de Liana, 11 ans, dans le Gers, fin mai. Les assos réclament des mesures pour mieux protéger les victimes. En Iran, les funérailles nationales de l'ayatollah Ali Khamenei ont débuté à Téhéran. Des millions d'Iraniens affluent vers la capitale pour rendre un dernier hommage à l'ancien guide suprême, tué il y a 4 mois maintenant dans des frappes israélo-américaines. Les cérémonies vont durer 6 jours. Et puis en cyclisme, c'est le coup d'envoi du Tour de France aujourd'hui à Barcelone. Avec une première étape inédite, les coureurs vont s'affronter sur un contre-la-montre par équipe et non en peloton. Un parcours de près de 20 km, premier départ à 17h05.
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1: Et de votre télé pour ce samedi 4 juillet, eh bien on retrouve de nouveau Fort Boyard pour une toute nouvelle saison, la saison 37. Et oui, cet été, Fort Boyard entre dans une nouvelle ère en proposant une aventure encore plus intense. Cette nouvelle saison est marquée par de nouvelles règles, l'arrivée d'épreuves et d'aventures collectives, le retour de candidats anonymes, de nouveaux habitants et un nouveau maître du fort, en la personne de Cyril Ferraud. Tout est là pour surprendre les candidats et les téléspectateurs de toutes les générations. Pour cette nouvelle saison, chaque équipe va tenter de remporter un trésor pouvant aller jusqu'à 50 000 euros pour l'association qu'elle représente. En plus du dépassement de soi, la stratégie, la cohésion et l'esprit d'équipe sont désormais essentiels pour remporter la victoire. Et cette semaine, eh bien, c'est pour l'association ONU Femmes France que les candidats vont jouer et tenter de remporter le plus de Boyard. Fort Boyard, c'est donc à retrouver ce samedi pour le premier épisode, ce samedi 4 juillet sur France 2. Sur TF1, on retrouve du

0: sport avec la première journée du Rugby Nations Championship entre l'Argentine et l'Écosse. Sur France 3, c'est meurtre à Bayeux. Sur France 5, échappée belle, Japon, les surprises de Tokyo. Sur M6, comme toujours, cet été, c'est la Coupe du Monde de football avec les huitièmes de finale à 18h50 et 22h50. Sur Arte, retrouvez Ascenseur pour les abysses, expédition au fond des océans en inédit. Sur France 4, c'est un film avec Le Discours. Sur W9, La Petite Histoire de France. TMC, Le Grand Bêtisier. TFX, Chronique Criminelle. Sur Gulli, Cannonball, Prêt à décoller. On continue sur T18 avec Paprika, c'est du théâtre. Sur Nouveau 19, Usurpation. Et puis on termine avec Joséphine Ange Gardien sur TF1 Série Film. Très bonne soirée télé sur Delta FM.
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0: 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Il est 14h.
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2: Bonjour à tous, l'essentiel de l'actualité avec les températures qui repartent à la hausse ce week-end. L'Hérault et les Pyrénées-Orientales sont placés en vigilance orange canicule cet après-midi. Le mercure va grimper jusqu'à 35 degrés avec des pics même à 39 localement sur le pourtour méditerranéen. Dans le même temps, 6 départements du sud restent en vigilance rouge pour un risque de feu de forêt. Et le plus gros feu de la saison qui a parcouru 900 hectares entre l'Aude et l'Hérault est maintenant fixé. 150 pompiers étaient encore sur place ce matin. Des rassemblements aujourd'hui à Paris, Bordeaux, Toulouse, Rennes, Marseille ou encore à Lyon, comme dans plusieurs dizaines de villes. Des marches contre les violences sexistes et sexuelles après le viol et le meurtre de Liana, 11 ans, dans le Gers fin mai. Les assos réclament des mesures pour mieux protéger les victimes. En Iran, les funérailles nationales de l'ayatollah Ali Khamenei ont débuté à Téhéran. Des millions d'Iraniens affluent vers la capitale pour rendre un dernier hommage à l'ancien guide suprême tué il y a 4 mois maintenant dans des frappes israélo-américaines. Les cérémonies vont durer 6 jours. Et puis en cyclisme, c'est le coup d'envoi du Tour de France. Aujourd'hui à Barcelone, avec une première étape inédite, les coureurs vont s'affronter sur un contre-la-montre par équipe et non en peloton, un parcours de près de 20 km. Premier départ à 17h05.

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1: Kéfir, kombucha, quelle différence ? Le kéfir et le kombucha sont tous les deux des boissons fermentées, à base de produits laitiers ou de thé, mais il existe quelques différences significatives entre eux. Le kéfir, une boisson fermentée très ancienne qui possède de nombreux bienfaits sur le système immunitaire. Elle aurait été inventée durant l'Antiquité dans la région du Caucase et serait fabriquée à partir de lait de brebis ou de vache. Il existe deux types de kéfir, le kéfir de lait, sorte de yaourt pétillant, et le kéfir de fruits, une boisson pétillante. Pour en fabriquer, il faut plonger des grains de kéfir dans du lait ou de l'eau agrémentée de fruits, de le mettre en bouteille et de le laisser à température ambiante pendant 2 à 3 jours, le temps de la fermentation. Le sucre disparaît alors à ce moment-là. Les bienfaits du kéfir de fruits renforcent le système immunitaire en limitant la possibilité de croissance de germes pathogènes dans les intestins. Optimise la cicatrisation de la peau grâce aux hydrates de carbone, améliore le transit intestinal, les bonnes bactéries soignent la flore intestinale et améliore la digestion. Le kombucha, aussi appelé thé de longue vie, d'origine mongole, est issu de l'association entre de bonnes bactéries et de levures, vivant en symbiose dans une infusion de thé. C'est une boisson sans alcool, riche en probiotiques, minéraux et vitamines. Rafraîchissant, acidulé, pétillant et peu sucré, eh bien cette boisson est peu calorique et réputée pour ses bienfaits. Le scoby, ou mère de kombucha, est une substance légèrement visqueuse et mise en culture dans du thé noir sucré à l'abri de la lumière et des impuretés. Elle se décompose au fil du temps en deux couches, une couche blanche exposée à l'air et une couche plus colorée qui va ensuite se déposer au fond de la bouteille, donnera ensuite le côté gazeux du kombucha. Le kombucha contient de nombreux éléments comme des acides aminés, des vitamines, des sels minéraux et oligo-éléments, mais aussi des enzymes et des antioxydants. Le kombucha contient aussi des acides organiques qui aident à la digestion en soutenant la croissance des bactéries intestinales bénéfiques. Enfin, riche en antioxydants, cette boisson aide à protéger le système immunitaire et permet également de renforcer les défenses naturelles du corps.
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1: Ednora africana est une plante étrange. Incapable de réaliser la photosynthèse et dépourvue de feuilles, elle survit exclusivement en parasitant d'autres plantes et a une apparence de bouche monstrueuse pourvue de dents et dégageant une odeur nauséabonde. Son mode de reproduction est également atypique. L'odeur nauséabonde attire certains insectes pollinisateurs qui se retrouvent piégés dans une chambre contenant le pollen. Ils en sont libérés quelques jours plus tard lorsqu'ils sont recouverts de pollen.
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1: Aujourd'hui, nous partons vers le Canada pour une excellente nouvelle qui prouve que lorsque nous décidons de réglementer fermement les polluants, la nature respire à nouveau. Une étude scientifique majeure vient de révéler que les niveaux des composés chimiques les plus dangereux, les fameux PFAS, ont chuté de manière spectaculaire dans les œufs des oiseaux marins au cours des dernières années. Pour parvenir à cette conclusion, des écotoxicologues canadiens ont analysé des œufs de fous de bassan dans le golfe du Saint-Laurent sur une période de 55 ans. Les PFAS, que l'on appelle aussi les polluants éternels, sont une famille de 16 000 composés chimiques utilisés dans les années 60 pour rendre nos produits résistants à l'eau ou à la chaleur. Le problème, c'est qu'ils ne se dégradent jamais dans la nature et s'accumulent dans l'organisme, provoquant de graves problèmes de santé chez les animaux comme chez les humains. L'étude montre que la contamination des oiseaux a grimpé en flèche jusqu'à la fin des années 90, atteignant des seuils extrêmement toxiques pour l'espèce. Mais la tendance s'est inversée de façon spectaculaire. Le taux de PFAS, PFOS, l'un des composés les plus nocifs, a chuté de 74% par rapport à son pic historique, tandis qu'un autre composé toxique a baissé de 72%. Ce déclin correspond exactement au moment où la pression réglementaire internationale s'est accentuée. Face aux restrictions des gouvernements américains, européens et canadiens, et suite à l'accord de l'ONU en 2009, les géants de la chimie ont dû éliminer progressivement ces substances et les armées ont cessé d'utiliser des mousses anti-incendie polluantes. Tout n'est pas encore parfait car ces polluants éternels restent logés dans l'environnement pour de longues décennies et les industriels les remplacent parfois par une nouvelle génération de substances chimiques plus difficiles à mesurer. Cependant, cette victoire mesurable dans les œufs des oiseaux canadiens est un message d'espoir capital. Elle démontre avec des chiffres clairs que la vigilance scientifique et les lois de protection environnementale ne sont pas de simples textes théoriques. Elles sauvent concrètement des vies au cœur de nos écosystèmes.
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2: Bonjour à tous, l'essentiel de l'actualité, c'est le premier week-end de départ en vacances d'été. Bison Futé a enregistré un pic de 663 km de bouchons à la mi-journée sur l'ensemble du territoire. Concrètement, c'est orange partout dans le sens des départs, rouge même dans le quart nord-ouest. L'autoroute A7 est particulièrement touchée dans le sens nord-sud avec plus de 45 km d'embouteillages cumulés dans la Drôme. Ça n'a pas manqué d'ailleurs dans la Drôme, alors que le département était en alerte orange feu de forêt. Un incendie dans le massif de Justin a dit... a pris de l'ampleur. Le feu, parti d'un impact de foudre fin juin, a repris jeudi sous l'effet du vent et de la sécheresse. 115 hectares détruits. Dans le même temps, 6 départements du sud restent en vigilance rouge. Des marches contre les violences sexistes et sexuelles aujourd'hui dans plusieurs dizaines de villes comme Paris, Bordeaux, Toulouse, Rennes, Marseille ou encore à Lyon. Cela après le viol et le meurtre de Liana, 11 ans, dans le Gers fin mai. Les assos réclament des mesures pour mieux protéger les victimes. Et puis en cyclisme, le coup d'envoi du Tour de France ce samedi à Barcelone avec une première étape inédite. Les coureurs vont s'affronter sur un contre-la-montre par équipe et non en peloton. Premier départ à 17h05. En foot, on dispute les huitièmes de finale de la Coupe du Monde. Au programme ce soir, le Canada affronte le Maroc à 19h, suivi de Paraguay-France à 23h.

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2: Dans votre agenda de ce week-end du 4 et 5 juillet, les sorties s'annoncent riches en découvertes historiques, musicales et culturelles. Le samedi 4 juillet, le musée d'Ambrussum fête ses 15 ans au pied du pont Ambroix. Dès 17h, vous pourrez découvrir un campement romain avec les manœuvres militaires de la Légion Pax Augusta, l'art des vétérinaires de l'Antiquité présenté par l'association Memini et le travail du cuir et de l'os par Articuiros. La compagnie Les Portes de l'Histoire proposera trois créations spectaculaires. Le spectacle de char Curus à 18h, la voltige équestre Gymnasia Hippica à 19h15 et les combats historiques Tumultus Gallicus à 21h15. L'accès est gratuit avec buvette et food truck prévu. Toujours ce samedi 4 juillet à 21h au parc Claude Linhart de Clapiers, le groupe Les Ânes de Palenkov donnera un concert gratuit dans le cadre du Festival des Musiques du Monde. Ce collectif montpelliérain de 6 musiciens improvisateurs, porté par la voix puissante de Vladimir Gourko, vous emmènera dans un voyage sans frontières mêlant musique bulgare, roumaine et tzigane. C'est une musique intense, à la fois poignante et pétardante, qui vous attend. Également dans votre agenda, le dimanche 5 juillet, la ville d'Arles célèbre la fête du costume. En raison de la canicule, l'événement est décalé. Le rassemblement se tiendra à 18h sur la place de la République. Le défilé, composé d'arlésiennes, de gardiens et de tambourinaires, partira à 18h30 pour suivre un parcours passant par la rue de la République, la rue Wilson et le boulevard des Lys. La soirée se poursuivra à 19h au théâtre antique avec un spectacle de groupe de tradition

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1: Le roi Charles II d'Espagne eut une santé fragile tout au long de sa vie du fait de sa consanguinité et était en piteux état à sa mort en 1700. Maladif, rachitique, épileptique et handicapé mental, il mourut à 35 ans. L'autopsie révéla qu'il avait un cœur de la taille d'un grain de poivre, les poumons corrodés, les intestins pourris et gangréneux et la tête pleine d'eau.
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1: Cinéflash pour ce week-end des 4 et 5 juillet avec à voir dans votre cinéma Vogue du Gros du Roi, Toy Story 5. Buzz, Woody, Jessie et le reste de la bande verront leur travail remis en question lorsqu'ils découvriront que ce qui obsède les enfants d'aujourd'hui s'appelle l'électronique. 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
1: 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Il est 16h. 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
2: Bonjour à tous, l'essentiel de l'actualité, c'est le premier week-end de départ en vacances d'été. Bison Futé a enregistré un pic de 663 km de bouchons à la mi-journée sur l'ensemble du territoire. Concrètement, c'est orange partout dans le sens des départs, rouge même dans le quart nord-ouest. L'autoroute A7 est particulièrement touchée dans le sens nord-sud avec plus de 45 km d'embouteillage cumulé dans la Drôme. Ça n'a pas manqué d'ailleurs dans la Drôme, alors que le département était en alerte orange feu de forêt, un incendie dans le massif de Justin a pris de l'ampleur. Le feu, parti d'un impact de foudre fin juin, a repris jeudi sous l'effet du vent et de la sécheresse. 115 hectares détruits. Dans le même temps, 6 départements du sud restent en vigilance rouge. Des marches contre les violences sexistes et sexuelles aujourd'hui dans plusieurs dizaines de villes comme Paris, Bordeaux, Toulouse, Rennes, Marseille ou encore à Lyon. Cela après le viol et le meurtre de Liana, 11 ans, dans le Gers fin mai. Les assos réclament des mesures pour mieux protéger les victimes. Et puis en cyclisme, le coup d'envoi du Tour de France ce samedi à Barcelone avec une première étape inédite. Les coureurs vont s'affronter sur un contre-la-montre par équipe et non en peloton. Premier départ à 17h05. En foot, on dispute les huitièmes de finale de la Coupe du Monde. Au programme ce soir, le Canada affronte le Maroc à 19h, suivi de Paraguay-France à 23h.

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1: Aujourd'hui dans l'info positive, on regarde du côté des Pays-Bas où vient d'être prise une décision majeure pour le respect des droits humains. Le Sénat néerlandais vient de voter officiellement l'interdiction des thérapies de conversion. Pour rappel, ces pratiques qui prétendent pouvoir changer l'orientation sexuelle ou l'identité de genre d'une personne sont largement dénoncées par la communauté scientifique internationale. Elles n'ont aucune base médicale et pire encore, elles sont dévastatrices. Les études sont formelles, elles provoquent des traumatismes profonds, des dépressions sévères et augmentent dramatiquement les risques de détresse psychologique et de suicide, chez les victimes. Désormais, aux Pays-Bas, faire subir ces pratiques à des mineurs ou à des personnes vulnérables est un crime. La loi prévoit des peines allant jusqu'à 2 ans de prison et des amendes pouvant atteindre 27 500 euros. Et pour les professionnels de santé qui oseraient y participer, c'est tout simplement le retrait définitif de leur autorisation d'exercer. Pourquoi c'est une victoire immense? Eh bien d'abord parce qu'elle est le fruit de 15 années de mobilisation acharnée de la part des associations LGBTQIA+. Ensuite, parce que ce vote protège enfin la dignité des personnes, en particulier celle des plus jeunes. En adoptant cette loi, les Pays-Bas envoient un signal fort. L'inclusion et le respect de l'identité de chacun ne sont pas des options, ce sont des socles de notre société. C'est une mesure qui va sauver des vies, améliorer la santé mentale de milliers de citoyens et, on l'espère, faire boule de neige dans d'autres pays qui hésitent encore à protéger leurs citoyens contre ces méthodes d'un autre âge.

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1: Bonjour à tous. Un an après l'attaque d'un American Bully à la Grande Motte, les propriétaires du chien ont été condamnés par le tribunal judiciaire de Montpellier pour blessures involontaires aggravées. Le 3 juillet 2025, 5 personnes dont 3 enfants avaient été mordues. À l'audience, Sacha, aujourd'hui âgé de 12 ans, a livré un témoignage poignant évoquant des douleurs toujours présentes et des séquelles physiques et psychologiques. Il s'agit bien sûr de l'une des victimes. La circulation était fortement perturbée ce vendredi matin sur l'autoroute A9 en direction d'Orange et de Lyon. À hauteur de Lunel-Vielle. En cause, un feu d'essieu sur un poids lourd qui s'est propagé de la végétation en bord d'autoroute. Les pompiers, la gendarmerie et Vinci Autoroutes sont intervenus. Les opérations d'épanage ont entraîné jusqu'à 3 km de bouchons. Le Gros du Roi prépare l'avenir. Le conseil municipal a présenté plusieurs projets structurants, dont un village de 40 mobile homes destinés à accueillir jusqu'à 130 travailleurs saisonniers dès l'an prochain, en 2027. Autre chantier d'envergure, un parking

silo 398 places près des arènes attendues en 2028. Les élus ont également validé le principe d'une mutuelle communale pour permettre aux habitants de réduire le coût de leur complémentaire santé. La région Occitanie poursuit la modernisation de ses lycées. Plus de 26 millions d'euros ont été votés pour financer de nouveaux chantiers. Parmi eux, le lycée Champollion de Latte. Il va bénéficier de 2 millions d'euros pour réaménager et optimiser ses locaux. Cet investissement s'inscrit dans le grand plan régional de 800 millions d'euros. Il est destiné à rénover et moderniser les lycées publics d'Occitanie d'ici l'an prochain. Et puis Palavas, les flots célèbrent ce week-end la fête de la mer, des pêcheurs et de la Saint-Pierre. Au programme, la 80e traversée de Palavas à la nage, des joutes nautiques, des concerts et des traditionnelles cérémonies en hommage aux gens de la mer avec la bénédiction des bateaux. Les festivités se termineront dimanche soir par un feu d'artifice tiré depuis la plage de l'hôtel de ville. Très bonne journée sur Delta FM.

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1: Les dés que nous utilisons sont très légèrement pipés. En effet, les trous sur les faces d'un dé ne le rendent pas parfaitement régulier. Étant moins creusé et donc plus lourd du côté du 1, le dé aura légèrement tendance à afficher un 6 plutôt qu'un 1. Pour se prémunir de ce problème, les trous des dés de casino sont remplis avec une peinture ayant le même poids que le reste du dé.
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1: 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Il est 17h. 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
2: L'essentiel de l'actualité, on marchait dans près de 80 villes en France contre les violences sexuelles ce samedi, cela après le viol et le meurtre de la jeune Liana, 11 ans, dans le Gers fin mai. Les collectifs réclament une meilleure protection des victimes. Les associations veulent se calquer sur le modèle espagnol et réclament un budget de 3 milliards d'euros par an. Retour des fortes chaleurs dans le sud de la France. Météo France qui étend sa vigilance orange canicule à 5 nouveaux départements pour ce dimanche midi. L'Aude, le Gard, la Drôme, l'Ardèche et le Vaucluse qui rejoignent l'Hérault et les Pyrénées-Orientales. Le thermomètre va s'affoler avec des pointes attendues jusqu'à 40 degrés par endroit. Déjà secoué par l'affaire des viols de Mazan, la ville vauclusienne de nouveau dans l'actualité. Un adjoint au maire sera jugé ce lundi à Carpentras pour détention d'images pédopornographiques. L'élu a été interpellé ce mercredi, placé en détention provisoire. Il s'est vu retirer l'ensemble de ses délégations. Et puis pour constater une vraie baisse des prix à la pompe, il va falloir patienter encore un peu. C'est ce que dit le patron de Total Energy. Malgré le cessez-le-feu entre Washington et Téhéran, Patrick Pouyanné estime qu'il faudra attendre 3 à 4 mois pour que le marché du pétrole se régule. Dans les faits, le transit dans le détroit d'Hormuz reste perturbé.

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1: Aussi bizarre que cela puisse paraître, l'Arabie Saoudite est un grand importateur de sable. Le sable du désert est en effet trop fin et trop lisse pour pouvoir être utilisé dans le ciment. Les constructeurs doivent donc importer des millions de tonnes d'Australie ou de Grande-Bretagne.
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1: Bonjour à tous. Un an après l'attaque d'un American Bully à la Grande Motte, les propriétaires du chien ont été condamnés par le tribunal judiciaire de Montpellier pour blessures involontaires aggravées. Le 3 juillet 2025, 5 personnes, dont 3 enfants, avaient été mordues. À l'audience, Sacha, aujourd'hui âgé de 12 ans, a livré un témoignage poignant évoquant des douleurs toujours présentes et des séquelles physiques et psychologiques. Il s'agit bien sûr de l'une des victimes. La circulation était fortement perturbée ce vendredi matin sur l'autoroute A9 en direction d'Orange et de Lyon à hauteur de Lunel. Vienne. En cause, un feu d'essieu sur un poids lourd qui s'est propagé de la végétation en bord d'autoroute. Les pompiers, la gendarmerie et Vinci Autoroute sont intervenus. Les opérations de dépannage ont entraîné jusqu'à 3 km de bouchons. Le Gros du Roi prépare l'avenir. Le conseil municipal a présenté plusieurs projets structurants, dont un village de 40 mobile homes destinés à accueillir jusqu'à 130 travailleurs saisonniers dès l'an prochain, en 2027. Autre chantier d'envergure, un parking silo de 398 places près des arènes attendu en 2028. Les élus ont également valider le principe d'une mutuelle communale pour permettre aux habitants de réduire le coût de leur complémentaire santé. La région Occitanie poursuit la modernisation de ses lycées. Plus de 26 millions d'euros ont été votés pour financer de nouveaux chantiers. Et parmi eux, le lycée Champollion de Latte. Il va bénéficier de 2 millions d'euros pour réaménager et optimiser ses locaux. Cet investissement s'inscrit dans le grand plan régional de 800 millions d'euros. Il est destiné à rénover et moderniser les lycées publics d'Occitanie d'ici l'an prochain. Et puis Palavas, les flots célèbrent ce week-end la fête de la mer, des pêcheurs et de la Saint-Pierre. Au programme, la 80e traversée de Palavas à la nage, des joutes nautiques, des concerts et des traditionnelles cérémonies en hommage aux gens de la mer avec la bénédiction des bateaux. Les festivités se termineront dimanche soir par un feu d'artifice tiré depuis la plage de l'hôtel de ville. Très bonne journée sur Delta FM.

0: 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Je suis Mélanie, votre commandant de bord. 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
1: Et aujourd'hui, direction Port Moresby en Papouasie-Nouvelle-Guinée. Alors dans ce pays, la musique est indissociable de la célébration. Le cœur battant de cette culture, c'est le Sing Sing. Bien plus qu'un simple concert, c'est une réunion totale où chant, danse, festin et échange de cadeaux fusionnent. Imaginez des danseurs parés de costumes vibrants, où le chef et le chœur se répondent dans une technique décalée, créant un effet de fugue saisissant qui semble sortir tout droit de la forêt tropicale. Le paysage sonore papou a traversé bien des bouleversements. Il y a l'influence des missionnaires. Longtemps contrariée par les autorités coloniales, la musique traditionnelle a dû cohabiter avec les hymnes chrétiens et les mélodies polynésiennes introduites dès la fin du 19e siècle. Il y a également l'arrivée du rock et du bambou, puisque des mineurs australiens aux groupes de rock comme les Copycat dans les années 60, eh bien le pays a toujours su absorber les sons venus d'ailleurs. Un exemple fascinant est l'importation, dans les années 70, des orchestres de bambou, des tubes frappés à la sandale, un style venu des îles Salomon qui a conquis tout le pays. Et puis il y a la fusion moderne. Aujourd'hui, des artistes comme Georges Telec ou le groupe Sangou sont les ambassadeurs de cette nouvelle ère, mélangeant avec brio les percussions ancestrales, le rock, le jazz et les textures modernes. C'est un voyage unique qui attend nos oreilles. Le chant que nous allons écouter est un témoignage puissant de cette culture, une invitation à découvrir l'âme profonde d'un pays qui a su protéger ses traditions tout en s'ouvrant au monde. Voici pour vous le chant traditionnel Mali Iwa. Très bon vol en compagnie de Delta FM Airlines.

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1: Et de votre télé pour ce samedi 4 juillet, eh bien on retrouve de nouveau Fort Boyard pour une toute nouvelle saison, la saison 37. Et oui, cet été, Fort Boyard entre dans une nouvelle ère en proposant une aventure encore plus intense. Cette nouvelle saison est marquée par de nouvelles règles, l'arrivée d'épreuves et d'aventures collectives, le retour de candidats anonymes, de nouveaux habitants et un nouveau maître du fort en la personne de Cyril Ferraud. Tout est là pour surprendre les candidats et les téléspectateurs de toutes les générations. Pour cette nouvelle saison, chaque équipe va tenter de remporter un trésor pouvant aller jusqu'à 50 000 euros pour l'association qu'elle représente. En plus du dépassement de soi, la stratégie, la cohésion et l'esprit d'équipe sont désormais essentiels pour remporter la victoire. Et cette semaine, eh bien, c'est pour l'association ONU Femmes France que les candidats vont jouer et tenter de remporter le plus de Boyard. Fort Boyard, c'est donc à retrouver ce samedi pour le premier épisode, ce samedi 4 juillet sur France 2. Sur TF1, on retrouve du sport avec la première journée du Rugby Nations Championship entre l'Argentine et l'Écosse. Sur France 3, c'est Meurtre à Bayeux. Sur France 5, Échappée Belle, Japon, les surprises de Tokyo. Sur M6, comme toujours, cet été, c'est la Coupe du Monde de football avec les 8e de finale à 18h50 et 22h50. Sur Arte, retrouvez Ascenseur pour les Abysses, Expédition au fond des océans en inédit. Sur France 4, c'est un film avec Le Discours. Sur W9, La Petite Histoire de France. TMC, Le Grand Bêtisier. TFX, Chronique Criminelle. Sur Gulli, Cannonball, Prêt à décoller. On continue sur T18 avec Paprika, c'est du théâtre. Sur Nouveau 19, Usurpation. Et puis on termine avec Joséphine Ange Gardien sur TF1 Série Film. Très bonne soirée de télé sur Delta FM.
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2: L'essentiel de l'actualité. On marchait dans près de 80 villes en France contre les violences sexuelles ce samedi. Cela après le viol et le meurtre de la jeune Liana, 11 ans, dans le Gers fin mai. Les collectifs réclament une meilleure protection des victimes. Les associations veulent se calquer sur le modèle espagnol et réclament un budget de 3 milliards d'euros par an. Retour des fortes chaleurs dans le sud de la France. Météo France qui étend sa vigilance orange canicule à 5 nouveaux départements pour ce dimanche midi. L'Aude, le Gard, la Drôme, l'Ardèche et le Vaucluse qui rejoignent l'Hérault et les Pyrénées-Orientales. Le thermomètre va s'affoler avec des pointes attendues jusqu'à 40 degrés par endroit. Déjà secouée par l'affaire des viols de Mazan, la ville vauclusienne de nouveau dans l'actualité. Un adjoint au maire sera jugé ce lundi à Carpentras pour détention d'images pédopornographiques. L'élu a été interpellé ce mercredi. Placé en détention provisoire, il s'est vu retirer l'ensemble de ses délégations. Et puis pour constater une vraie baisse des prix à la pompe, il va falloir patienter encore un peu. C'est ce que dit le patron de Total Energy. Malgré le cessez-le-feu entre Washington et Téhéran, Patrick Pouyanné estime qu'il faudra attendre 3 à 4 mois pour que le marché du pétrole se régule. Dans les faits, le transit dans le détroit d'Ormuz reste perturbé.

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2: L'essentiel de l'actualité. On marchait dans près de 80 villes en France contre les violences sexuelles ce samedi. Cela après le viol et le meurtre de la jeune Liana, 11 ans, dans le Gers fin mai. Les collectifs réclament une meilleure protection des victimes. Les associations veulent se calquer sur le modèle espagnol et réclament un budget de 3 milliards d'euros par an. Retour des fortes chaleurs dans le sud de la France. Météo France qui étend sa vigilance orange canicule à 5 nouveaux départements pour ce dimanche midi. L'Aude, le Gard, la Drôme, l'Ardèche et le Vaucluse qui rejoignent l'Hérault et les Pyrénées-Orientales. Le thermomètre va s'affoler avec des pointes attendues jusqu'à 40 degrés par endroit. Déjà secoué par l'affaire des viols de Mazan, la ville vauclusienne de nouveau dans l'actualité. Un adjoint au maire sera jugé ce lundi à Carpentras pour détention d'images pédopornographiques. L'élu a été interpellé ce mercredi, placé en détention provisoire. Il s'est vu retirer l'ensemble de ses délégations. Et puis pour constater une vraie baisse des prix à la pompe, il va falloir patienter encore un peu. C'est ce que dit le patron de Total Energy. Malgré le cessez-le-feu entre Washington et Téhéran, Patrick Pouyanné estime qu'il faudra attendre 3 à 4 mois pour que le marché du pétrole se régule. Dans les faits, le transit dans le détroit d'Ormuz reste perturbé.

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1: Cinéma. Bonjour Camille.
2: Bonjour Tom.
1: Alors ensemble nous allons évoquer la programmation du cinéma Marcel Pagnol d'Aigues-Mortes pour ce samedi 4 juillet et dimanche 5 juillet. Et sur le grand écran, ce week-end, nous retrouvons Deviens Génial.
2: Mathias est prof et vient enfin d'obtenir sa mutation. À peine arrivé, on lui apprend que sa classe d'allemand va fermer, faute d'inscrits. Il organise alors un voyage en Allemagne pour motiver les adolescents à choisir la langue.
1: Deviens Génial, c'est donc samedi à 20h30. On retrouve également Disclosure Day.
2: Si tu découvrais que nous ne sommes pas seuls, et si on te le montrait, on te le prouvait, est-ce que ça te ferait avoir peur? Les gens ont droit à la vérité. Elle appartient à 7 milliards de personnes.
1: Disclosure Day, c'est donc dimanche à 18h. Retrouvez également Des Mignons et des Monstres samedi à 14h30 et dimanche à 16h30. Fils de Personne, c'est samedi à 18h30 et dimanche à 20h30. Et on termine avec Toy Story 5, samedi à 16h30 et dimanche à 14h30. N'oubliez pas que vous pouvez retrouver le programme complet et potentiellement surtout le programme du mois prochain sur le site internet cinéma-aigues-mortes.com. Merci beaucoup Camille.
2: Merci Tom, à bientôt.
1: À bientôt.

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1: L'agenda de vos sorties. Dans votre agenda de ce week-end du 4 et 5 juillet, les sorties s'annoncent riches en découvertes historiques, musicales et culturelles. Le samedi 4 juillet, le musée d'Ambrousseaume fête ses 15 ans au pied du pont Ambroise. Dès 17h, vous pourrez découvrir un campement romain avec les manœuvres militaires de la Légion Pax Augusta, l'art des vétérinaires de l'Antiquité présenté par l'association Memini et le travail du cuir et de l'os par Articuiros. La compagnie Les Portes de l'Histoire proposera trois créations spectaculaires. Le spectacle de char Curus à 18h, la voltige équestre Gymnasia Hippica à 19h15 et les combats historiques Tumultus Gallicus à 21h15. L'accès est gratuit avec buvette et food truck prévu. Toujours ce samedi 4 juillet à 21h au parc Claude Linhart de Clapiers, le groupe Les Ânes de Palenkov donnera un concert gratuit dans le cadre du Festival des Musiques du Monde. Ce collectif montpelliérain de 6 musiciens improvisateurs, porté par la voix puissante de Vladimir Gourko, vous emmènera dans un voyage sans frontières mêlant musique bulgare, roumaine et tzigane. C'est une musique intense, à la fois poignante et pétardante, qui vous attend. Également dans votre agenda, le dimanche 5 juillet, la ville d'Arles célèbre la fête du costume. En raison de la canicule, l'événement est décalé. Le rassemblement se tiendra à 18h sur la place de la République. Le défilé, composé d'arlésiennes, de gardiens et de tambourinaires, partira à 18h30 pour suivre un parcours passant par la rue de la République et la rue Wilson et le boulevard des Lys. La soirée se poursuivra à 19h au théâtre antique avec un spectacle de groupe de tradition marquant notamment les 80 ans du groupe Louvélou d'Arles. Pour conclure ce week-end, le jardin des sculptures du Gros du Roi, exactement à Port-Camargue, accueillera le dimanche 5 juillet à 21h30 le César Jaco Trio. Ce power trio guitare, basse et batterie proposera un concert live mêlant variété française et influence blues rock. C'est une soirée authentique, vivante, qui vous est promise, où les sonorités électriques rencontrent des textes intimistes et engagés pour un moment de musique sincère. Très bonne sortie et très bon week-end avec Delta FM.
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